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1: Bonjour à tous. Deux départements repasseront en vigilance orange canicule ce samedi. L'Hérault et les Pyrénées-Orientales. La chaleur fait son retour par le sud ce week-end. Les températures pourraient grimper jusqu'à 36 degrés sur le sud-est et parfois jusqu'à 38 sur le Languedoc. La chaleur qui accentue le risque d'incendie. Six départements seront ce samedi en vigilance rouge. Le risque de feu sera très élevé dans les Pyrénées-Orientales, l'Aude, l'Hérault, le Gard, les Bouches-du-Rhône et le Vaucluse. Le ministre de l'Intérieur se dit très inquiet pour la saison face aux incendies qui se multiplient dans le sud, tout en assurant que les moyens de la France sont suffisants pour lutter contre les flammes. Démarche contre les violences sexuelles organisée ce samedi en France, à Paris, Nantes, Toulouse ou encore à Strasbourg. Démarche en hommage à l'IANA à l'appel de 150 associations qui demandent une loi intégrale contre les violences sexuelles. Six détenus de la prison ultra-sécurisée de Condé-sur-Sarthe déposent plainte contre la direction de l'établissement. Ils dénoncent des faits de violence et de harcèlement moral. La direction et ses équipes sont accusées de volontairement les humilier et les déshumaniser. Ces détenus sont placés dans un quartier à la sécurité renforcée, dont l'objectif est d'isoler des détenus considérés comme haut placés dans la criminalité organisée. Le Charles de Gaulle rentre en France, c'est ce qu'annonce Emmanuel Macron. Le porte-avions a été positionné au Moyen-Orient depuis le mois de mai, après que les États-Unis et Israël ont frappé l'Iran. Emmanuel Macron estime que la signature d'un accord entre Washington et Téhéran est une avancée importante en faveur de la stabilité régionale. Deux chasseurs de mines français sont tout de même déployés au Moyen-Orient, prêts à déminer le détroit d'Ormuz. Et puis le sport avec le foot. L'équipe de France affronte le Paraguay ce samedi en huitième de finale du Mondial. Après leur carton face à la Suède, les Bleus en grande forme veulent poursuivre leur rêve. Didier Deschamps devrait aligner la même équipe de départ. C'est la fin de cette édition. Merci à tous de l'avoir suivi.
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2: Le temps reste estival et très chaud avec beaucoup de soleil toute la journée et autour de la Méditerranée, Mistral et Tramontane continueront de souffler fort avec des rafales jusqu'à 60 km/h. Les températures de 17 à 24 degrés au lever du jour. Cet après-midi, une hausse des températures. Il fera 35 à Avignon, 7 et Toulouse, 36 à Nîmes et Perpignan, 37 degrés à Montpellier, Narbonne et Lodève et 38 à Béziers.
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1: Bonjour à tous. Deux départements repasseront en vigilance orange canicule ce samedi. L'Hérault et les Pyrénées-Orientales. La chaleur fait son retour par le sud ce week-end. Les températures pourraient grimper jusqu'à 36 degrés sur le sud-est et parfois jusqu'à 38 sur le Languedoc. La chaleur qui accentue le risque d'incendie. Six départements seront ce samedi en vigilance rouge. Le risque de feu sera très élevé dans les Pyrénées-Orientales, l'Aude, l'Hérault, le Gard, les Bouches-du-Rhône et le Vaucluse. Le ministre de l'Intérieur se dit très inquiet pour la saison face aux incendies qui se multiplient dans le sud, tout en assurant que les moyens de la France sont suffisants pour lutter contre les flammes. Démarche contre les violences sexuelles organisée ce samedi en France, à Paris, Nantes, Toulouse ou encore à Strasbourg. Démarche en hommage à l'IANA, à l'appel de 150 associations qui demandent une loi intégrale contre les violences sexuelles. Six détenus de la prison ultra sécurisée de Condé-sur-Sarthe déposent plainte contre la direction de l'établissement. Ils dénoncent des faits de violence et de harcèlement moral. La direction et ses équipes sont accusées de volontairement les humilier et les déshumaniser. Ces détenus sont placés dans un quartier à la sécurité renforcée, dont l'objectif est d'isoler des détenus considérés comme haut placés dans la criminalité organisée. Le Charles de Gaulle rentre en France, c'est ce qu'annonce Emmanuel Macron. Le porte-avions a été positionné au Moyen-Orient depuis le mois de mai, après que les États-Unis et Israël ont frappé l'Iran. Emmanuel Macron estime que la signature d'un accord entre Washington et Téhéran est une avancée importante en faveur de la stabilité régionale. Deux chasseurs de mines français sont tout de même déployés au Moyen-Orient, prêts à déminer le détroit d'Ormuz. Et puis le sport avec le foot. L'équipe de France affronte le Paraguay ce samedi en huitième de finale du Mondial. Après leur carton face à la Suède, les Bleus en grande forme veulent poursuivre leur rêve. Didier Deschamps devrait aligner la même équipe de départ. C'est la fin de cette édition. Merci à tous de l'avoir suivi.
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2: Le temps reste estival et très chaud avec beaucoup de soleil toute la journée et autour de la Méditerranée, Mistral et Tramontane continueront de souffler fort avec des rafales jusqu'à 60 km/h. Les températures de 17 à 24 degrés au lever du jour. Cet après-midi, une hausse des températures. Il fera 35 à Avignon, 7 et Toulouse, 36 à Nîmes et Perpignan, 37 degrés à Montpellier, Narbonne et Lodève et 38 à Béziers.
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1: Bonjour à tous, soyez les bienvenus sur RTS en ce samedi. À la cité de Carcassonne, il est 8h du mat, comme partout dans le sud, bienvenue sur RTS. Blue Cantrell qui arrive dans un instant. Avec Sean Paul, on va écouter Brief, mais d'abord on fait un point sur l'info et la météo.
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3: Bonjour à tous. Deux départements repasseront en vigilance orange canicule ce samedi. L'Hérault et les Pyrénées-Orientales. La chaleur fait son retour par le sud ce week-end. Les températures pourraient grimper jusqu'à 36 degrés sur le sud-est et parfois jusqu'à 38 sur le Languedoc. La chaleur qui accentue le risque d'incendie. Six départements seront ce samedi en vigilance rouge. Le risque de feu sera très élevé dans les Pyrénées-Orientales, l'Aude, l'Hérault, le Gard, les Bouches-du-Rhône et le Vaucluse. Le ministre de l'Intérieur se dit très inquiet pour la saison face aux incendies qui se multiplient dans le sud, tout en assurant que les moyens de la France sont suffisants pour lutter contre les flammes. Des marches contre les violences sexuelles organisées ce samedi en France, à Paris, Nantes, Toulouse ou encore à Strasbourg. Des marches en hommage à l'IANA à l'appel de 150 associations qui demandent une loi intégrale contre les violences sexuelles. Six détenus de la prison ultra sécurisée de Condé-sur-Sarthe déposent plainte contre la direction de l'établissement. Ils dénoncent des faits de violence et de harcèlement moral. La direction et ses équipes sont accusées de volontairement les humilier et les déshumaniser. Ces détenus sont placés dans un quartier à la sécurité renforcée dont l'objectif est d'isoler des détenus considérés comme haut placés dans la criminalité organisée. Le Charles de Gaulle rentre en France, c'est ce qu'annonce Emmanuel Macron. Le porte-avions a été positionné au Moyen-Orient depuis le mois de mai, après que les États-Unis et Israël ont frappé l'Iran. Emmanuel Macron estime que la signature d'un accord entre Washington et Téhéran est une avancée importante en faveur de la stabilité régionale. Deux chasseurs de mines français sont tout de même déployés au Moyen-Orient, prêts à déminer le détroit d'Ormuz. Et puis le sport avec le foot, l'équipe de France affronte le Paraguay ce samedi en 8e de finale du Mondial. Après leur carton face à la Suède, les Bleus en grande forme veulent poursuivre leur rêve. Didier Deschamps devrait aligner la même équipe de départ. C'est la fin de cette édition, merci à tous de l'avoir suivi.
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4: Le temps reste estival et très chaud avec beaucoup de soleil toute la journée et autour de la Méditerranée, Mistral et Tramontane continueront de souffler fort avec des rafales jusqu'à 60 km/h. Les températures de 17 à 24 degrés au lever du jour. Cet après-midi, une hausse des températures. Il fera 35 à Avignon, 7 et Toulouse, 36 à Nîmes et Perpignan, 37 degrés à Montpellier, Narbonne et Lodève et 38 à Béziers.
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0: Il y a pile 332 ans, naissait le petit Louis-Claude Daquin à Paris, compositeur, organiste et claveciniste français. Il est mort au même endroit à Paris le 15 juin 1772. Ce monsieur a quand même joué à l'âge de 6 ans devant le roi Louis XIV qui était fort content à l'époque. Donc bon anniversaire à Louis-Claude Daquin aujourd'hui, 332 ans. Bon, plus sérieusement, aujourd'hui le 4 juillet c'est la fête nationale américaine. Nous fêtons les Florents et puis c'est parti pour les vacances scolaires officiellement. Ça y est, jusqu'au 1er septembre les enfants sont en vacances à partir d'aujourd'hui. Et puis c'est le départ du Tour de France aussi aujourd'hui, 113e Tour de France homme qui prend le départ depuis Barcelone. C'est parti pour le Tour de France et c'est parti pour ce samedi matin sur RTS avec dans un instant le duo Jack et Carla.
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0: Carla qui était dans un des costumes de Mask Singer de la dernière saison qui s'est achevée il y a quelques jours. Jack Carla, on les écoute avec la recette dans un instant. Merci d'être avec nous, c'est RTS.
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1: Chouette, un nouveau Zazie. Zazie avec une nouvelle tournée d'ailleurs en 2027, vous pouvez réserver vos places. On vient de l'écouter à l'instant, ça s'appelle Peu importe Zazie sur RTS. Est-ce que ce soir vous avez prévu de regarder le foot? Peut-être seul à la maison, avec des amis à la maison ou avec des inconnus dans un bar? Racontez-nous tout ça, n'hésitez pas à nous dire ce que vous allez faire pour assister à ce 8e de finale de la Coupe du Monde. On commence à y croire hein, du coup. Ce sera France-Paraguay ce soir, match attention à 23h. Mais comme c'est le week-end, c'est pas grave, on peut se coucher tard. Puisqu'on parle de foot, il y a une rubrique qui s'appelle Zone Mixte, qui parle de la Coupe du Monde tous les matins, à retrouver chez Gis et Loris sur RTS dans Bonjour le Sud. Ça se passe à 7h13, 8h13 et 9h13. Vous retrouvez la rédac RTS pour vous parler des bleus, des matchs, des coulisses, les infos insolites, les moments forts à ne pas manquer aussi. C'est tous les matins et ça s'appelle Zone Mixte. 7h13, 8h13 et 9h13, c'est précis, hein, sur RTS. Dizzy et Théodora qui arrive dans un instant, on va écouter Mélodrame avant de faire le point sur votre horoscope de ce samedi, à suivre avec Aline.
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0: Dizzy et Théodora sur RTS, hein, comme promis qu'on vient d'écouter avec Mélodrama. Et c'est l'heure de retrouver l'horoscope.
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2: Bonjour Guillaume, bonjour à tous. On est parti, on commence avec les béliers. Le week-end vous invite à lever le pied. Un peu de recul, de repos ou de méditation vous permettent de retrouver votre équilibre intérieur. Les taureaux, les amis occupent le devant de la scène. Vous appréciez les échanges sincères et les moments de convivialité. Les gémeaux, votre ambition est stimulée. Vous restez attentif à tout ce qui vous permet d'évoluer ou de mettre en valeur vos compétences. Les cancers, l'appel au large se fait sentir. Découvertes, lectures, voyages ou nouvelles expériences nourrissent votre curiosité. Les lions, vous comprenez mieux certaines émotions et avancez plus sereinement en tournant une page importante avec calme et clarté. Vierge, vos relations prennent de l'importance. Le dialogue, la complicité et les échanges authentiques renforcent les liens qui comptent. Les balances, vous avez besoin de simplicité et d'un rythme plus apaisé. Prenez soin de votre bien-être et accordez-vous quelques moments rien que pour vous. Scorpion, votre naturel séduit davantage que tous les efforts pour plaire. Restez fidèle à vous-même, c'est le plus bel atout. Les Sagittaires, l'ambiance du foyer vous apporte réconfort et inspiration. Vous savourez les plaisirs simples et les moments passés en famille. Capricorne, les discussions sont agréables et enrichissantes. Votre sens de l'écoute favorise de belles connexions et des échanges inspirants. Verseau, vous réfléchissez à vos dépenses avec sagesse. Quelques ajustements vous permettront de profiter pleinement de vos projets à venir. Et les poissons, la lune dans votre signe illumine votre week-end. Votre sensibilité, votre intuition et votre douceur attirent naturellement la sympathie autour de vous.
0: Merci Aline.
2: Passez un excellent week-end à l'écoute d'RTS. Salut Guillaume, ciao, à demain.
0: Allez, voici Phoenix qui arrive. If I ever feel better, c'est ce qu'on écoute avant le retour de l'info de 9h.
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1: Bon week-end et bienvenue sur RTS. Il est 9h. Avant d'aller installer votre serviette, par exemple sur la plage du Lido à 7. Merci d'être avec nous. On écoute Cosmic Girl après l'info, ce sera Jamiroquai.
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3: Bonjour à tous, une journée ensoleillée marquée par le retour de la chaleur, c'est ce qui vous attend dans le ciel aujourd'hui, on y reviendra à la fin de ce flash. Après quelques jours de répit, la canicule fait son retour dans la région, l'Hérault et les Pyrénées orientales placées en vigilance orange à partir de midi. Une situation qui pousse plusieurs villes à mettre en place certaines mesures pour protéger les plus fragiles. À Montpellier, une salle climatisée dans le quartier Antigone sera ouverte entre 11h et 21h jusqu'à demain. Le plan bleu a également été déclenché dans les EHPAD de l'agglomération. Une carte qui recense les différents points de fraîcheur est à retrouver sur le site de la ville. Et conséquence de ces hausses de température, les départs de feu qui se multiplient dans la région. Une cinquantaine de pompiers étaient mobilisés hier en fin de matinée à Bao, dans les Pyrénées-Orientales. 1,5 hectare de végétation a été détruit. Le département restera placé en vigilance rouge feu de forêt aujourd'hui. La mise en garde des autorités dans le Gard sur la qualité de l'eau. Plusieurs sites sont interdits à la baignade en raison de la présence de cyanobactéries dans l'eau. 5 sont classés en qualité insuffisante et non conforme dans le nord du Gard. Également dans l'actualité, des marches contre les violences sexistes et sexuelles organisées partout en France ce samedi. Des rassemblements dans le sillage de ceux organisés devant les tribunaux après la mort de la petite Liana dans le Gers. Ce sera le cas à Nîmes ce matin à partir de 9h. Les associations réclament une loi intégrale pour mieux protéger les femmes et les enfants. Plusieurs organisations professionnelles du monde de la culture alertent Emmanuel Macron sur des coupes budgétaires drastiques qui font peser un risque sans précédent sur le secteur. 28 structures pourraient ne pas pouvoir ouvrir leur saison avant janvier 2027 au lieu du mois de septembre. On passe au sport, c'est parti pour le Tour de France. L'édition 2026 de la Grande Boucle s'élance de Barcelone aujourd'hui avec un contre-la-montre par équipe. Il faudra attendre lundi pour voir les coureurs débarquer en France depuis les Pyrénées. Et puis on fait le point avec ce qu'il va se passer dans le ciel. Aujourd'hui, un grand soleil est annoncé dès le réveil pour ce premier jour des vacances scolaires. 27 degrés prévus à Lodève, 28 pour Alès et Avignon et 30 degrés à Perpignan. Le mercure qui va continuer à grimper dans l'après-midi avec toujours un grand soleil et quelques rafales de vent sur les bords de la Méditerranée. On le rappelle, l'Hérault et les Pyrénées-Orientales sont placés en vigilance orange canicule. Côté température, 32 degrés sont annoncés du côté de Toulouse, 35 à Narbonne et à Nîmes et 37 degrés à Montpellier pour les températures maximales.
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0: Angèle Justice sur RTS, c'était What You Want.
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0: Allez, c'est le 4 juillet, début officiel des vacances d'été pour les enfants. Quand vous regardez sur le site du ministère de l'Éducation, vacances officiellement à partir d'aujourd'hui jusqu'au 1er septembre. Profitez-en bien. Qu'est-ce qu'on a aujourd'hui du côté du cinéma? Tiens, il y a 8 ans sortait le film Les Indestructibles 2. 14 ans, Amazing Spider-Man avec Andrew Garfield et Emma Stone. 19 ans, sortie de Die Hard 4, Retour en Enfer, Bruce Willis. 25 ans, découvrez au cinéma le tout premier Shrek, alors que Shrek 5 arrive l'année prochaine d'ailleurs. Et puis il y aura aussi un film qui sera consacré à l'âne de Shrek, qui va s'appeler Donkey.

0: va sortir en 2028. Shrek, il y a pile 25 ans sur nos écrans, puis plus vieux, Michael Douglas, Kathleen Turner, Danny DeVito. Ça s'appelait À la poursuite du diamant vert. Je sais pas si vous vous souvenez de ce film. C'était le 4 juillet 1984. Bienvenue, bon week-end sur RTS, et on écoute Jennifer Lopez, David Guetta. Jennifer Lopez, David Guetta, avec Save Me Tonight, c'est dans un instant sur RTS.
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0: Charles Doré avec Famille ou pas famille. Nouveau titre de Charles Doré qu'on vient d'écouter à l'instant. Bon week-end à tous sur RTS. Vous avez peut-être l'intention d'aller à la plage aujourd'hui. En voilà une bonne idée. La météo des plages, c'est tout de suite. Et juste après, Janet Jackson avec Together Again qu'on va écouter.
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2: Essentiellement du soleil sur nos plages pour ce samedi avec un vent qui commence à se calmer. Il va souffler en brise marine sur l'Hérault et le Gard. Le vent de nord va se maintenir sur l'ouest du territoire autour de 60 km/h. L'indice UV sera de 9. Les températures sous votre parasol de 35 à 36 degrés. Il fera très chaud. Et dans l'eau, on attend 22 degrés à Sainte-Marie-la-Mer, 23 à Valras-Plage et à Narbonne. Et jusqu'à 24 plage de l'Espiguette dans le Gard, mais également à Palavas et à Agde.
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0: Bienvenue, bonjour le Sud en mode week-end sur RTS, week-end et vacances hein, à partir de ce samedi 4 aujourd'hui, le 4 juillet, j'espère que tout va bien. Bon, ce soir il y aura du foot, ce sera 23h, vous le savez, 8e de finale de la Coupe du Monde, le match France-Paraguay. Et qu'est-ce qu'on regarde avant 23h? Soit du foot encore, soit Fort Boyard, puisque c'est le retour de Fort Boyard, désormais présenté par Cyril Ferraud sur France 2, nouvelle saison à découvrir. Alors les invités du jour, Bruno Solo, Camille Lacour. Il y aura aussi Bastian, on l'a vu dans la Starac. Et puis désormais, il y aura systématiquement un anonyme dans les émissions. À chaque fois et aujourd'hui, il est consultant auprès d'agriculteurs dans le Maine-et-Loire. Il s'appelle Florian. Voilà pour le retour de Fort Boyard. Ce soir, en attendant le foot, ce sera sur France 2. Puis après, on passe sur M6, hein, forcément. Dans un instant, Naïka qui arrive avec One Track Mind. On l'écoute, Naïka. On aura LP avec Lost on You aussi au programme avant le retour de l'info à 10h. Et puis, je vous l'ai dit, votre horoscope en préparation avec Aline.
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0: One Track Mind avec Naïka sur RTS. Voici votre horoscope, Aline.
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2: Bonjour Guillaume, bonjour à tous. On est parti, on commence avec les béliers. Le week-end vous invite à lever le pied. Un peu de recul, de repos ou de méditation vous permettent de retrouver votre équilibre intérieur. Les taureaux, les amis occupent le devant de la scène. Vous appréciez les échanges sincères et les moments de convivialité. Les gémeaux, votre ambition est stimulée. Vous restez attentif à tout ce qui vous permet d'évoluer ou de mettre en valeur vos compétences. Les cancers, l'appel au large se fait sentir. Découvertes, lectures, voyages ou nouvelles expériences nourrissent votre curiosité. Les lions, vous comprenez mieux certaines émotions et avancez plus sereinement en tournant une page importante avec calme et clarté. Vierge, vos relations prennent de l'importance. Le dialogue, la complicité et les échanges authentiques renforcent les liens qui comptent. Les balances, vous avez besoin de simplicité et d'un rythme plus apaisé. Prenez soin de votre bien-être et accordez-vous quelques moments rien que pour vous. Scorpion, votre naturel séduit davantage que tous les efforts pour plaire. Restez fidèle à vous-même, c'est le plus bel atout. Les Sagittaires, l'ambiance du foyer vous apporte réconfort et inspiration. Vous savourez les plaisirs simples et les moments passés en famille. Capricorne, les discussions sont agréables et enrichissantes. Votre sens de l'écoute favorise de belles connexions et des échanges inspirants. Verseau, vous réfléchissez à vos dépenses avec sagesse. Quelques ajustements vous permettront de profiter pleinement de vos projets à venir. Et les poissons, la lune dans votre signe illumine votre week-end. Votre sensibilité, votre intuition et votre douceur attirent naturellement la sympathie autour de vous.
0: Merci Aline.
2: Passez un excellent week-end à l'écoute d'RTS.
0: À demain.
2: Salut Guillaume. Ciao, à demain.
0: Allez, pour la suite de la musique, avant de faire un point sur l'info, à 10h sur RTS, on écoute LP qui arrive. Voici Lost on You.
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1: RTS, c'est samedi matin, bonjour, 10h. Place Gabriel Péri à Béziers, partout dans le sud. Madonna qui arrive dans un instant avec Vogue. Madonna de retour depuis hier avec son album Confessions 2. Mais d'abord, on fait le point sur l'info sur RTS.
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3: Bonjour à tous, une journée ensoleillée marquée par le retour de la chaleur, c'est ce qui vous attend dans le ciel aujourd'hui, on y reviendra à la fin de ce flash. Après quelques jours de répit, la canicule fait son retour dans la région, l'Hérault et les Pyrénées-Orientales placées en vigilance orange à partir de midi. Une situation qui pousse plusieurs villes à mettre en place certaines mesures pour protéger les plus fragiles. À Montpellier, une salle climatisée dans le quartier Antigone sera ouverte entre 11h et 21h jusqu'à demain. Le plan bleu a également été déclenché dans les EHPAD de l'agglomération. Une carte qui recense les différents points de fraîcheur est à retrouver sur le site de la ville. Et conséquence de ces hausses de température, les départs de feu qui se multiplient dans la région. Une cinquantaine de pompiers étaient mobilisés hier en fin de matinée à Bao, dans les Pyrénées-Orientales. 1,5 hectare de végétation a été détruit. Le département restera placé en vigilance rouge feu de forêt aujourd'hui. La mise en garde des autorités dans le Gard sur la qualité de l'eau. Plusieurs sites sont interdits à la baignade en raison de la présence de cyanobactéries dans l'eau. 5 sont classés en qualité insuffisante et non conforme dans le nord du Gard. Également dans l'actualité, des marches contre les violences sexistes et sexuelles organisées partout en France ce samedi. Des rassemblements dans le sillage de ceux organisés devant les tribunaux après la mort de la petite Liana dans le Gers. Ce sera le cas à Nîmes ce matin à partir de 9h. Les associations réclament une loi intégrale pour mieux protéger les femmes et les enfants. Plusieurs organisations professionnelles du monde de la culture alertent Emmanuel Macron sur des coupes budgétaires drastiques qui font peser un risque sans précédent sur le secteur. 28 structures pourraient ne pas pouvoir ouvrir leur saison avant janvier 2027 au lieu du mois de septembre. On passe au sport, c'est parti pour le Tour de France. L'édition 2026 de la Grande Boucle s'élance de Barcelone aujourd'hui avec un contre-la-montre par équipe. Il faudra attendre lundi pour voir les coureurs débarquer en France depuis les Pyrénées. Et puis on fait le point avec ce qu'il va se passer dans le ciel. Aujourd'hui, un grand soleil est annoncé dès le réveil pour ce premier jour des vacances scolaires. 27 degrés prévus à Lodève, 28 pour Alès et Avignon et 30 degrés à Perpignan. Le mercure qui va continuer à grimper dans l'après-midi avec toujours un grand soleil et quelques rafales de vent sur les bords de la Méditerranée. On le rappelle, l'Hérault et les Pyrénées-Orientales sont placés en vigilance orange canicule. Côté température, 32 degrés sont annoncés du côté de Toulouse, 35 à Narbonne et à Nîmes et 37 degrés à Montpellier pour les températures maximales.
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0: Nueva Yolt, c'était Bad Bunny sur RTS.
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0: Alors ça s'appelle le coucou. D'après Louis-Claude Daquin, il est né le 4 juillet 1694, il y a 332 ans précisément, à Paris, et mort en 1772. Aujourd'hui, on fête aussi l'anniversaire de l'acteur Tahar Rahim, le mari de Leïla Bekti, il a 45 ans, et le joueur de tennis Henri Lecomte. Il vient du Pas-de-Calais, d'une ville qui s'appelle Lillers. Il a 63 ans aujourd'hui. On fête les Florents, c'est la fête nationale américaine, le 4 juillet. Qu'est-ce qu'on a côté sportif? Ah oui, côté sportif, on a le départ du Tour de France, 113e Tour de France homme depuis Barcelone aujourd'hui. On a aussi, vous le savez, le quart de finale du Mondial, France-Paraguay, qu'on va suivre avec évidemment attention ce soir. Puis c'est le début officiel des vacances scolaires. Ça y est, les enfants sont en vacances jusqu'au 1er septembre. Et nous, on va écouter Chappell Roan. Entre autres, dans les prochaines minutes, Chappell Roan qui arrive avec Pink Pony Club, et ce sera juste après Seal avec Crazy.
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0: avec The Way We Touch. On vient d'écouter à l'instant, bon week-end à tous, bel été sur RTS et bonnes vacances. Elles démarrent aujourd'hui les vacances scolaires officiellement ce samedi 4 juillet. Tame Impala Jenny pour la suite avec Dracula, mais d'abord voici la météo des plages sur RTS.
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2: Essentiellement du soleil sur nos plages pour ce samedi avec un vent qui commence à se calmer. Il va souffler en brise marine sur l'Hérault et le Gard. Le vent de nord va se maintenir sur l'ouest du territoire autour de 60 km/h. L'indice UV sera de 9. Les températures sous votre parasol de 35 à 36 degrés. Il fera très chaud. Et dans l'eau, on attend 22 degrés à Sainte-Marie-la-Mer, 23 à Valras-Plage et à Narbonne. Et jusqu'à 24 plages de l'Espiguette dans le Gard, mais également à Palavas et à Agde.
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0: Sambor, c'est Homebreaker qu'on vient d'écouter à l'instant sur RTS et je vous emmène à la piscine. 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On va écouter Boulevard Désert avec Emmène-moi qui arrive dans un instant, Boulevard Désert, et puis on enchaîne avec l'horoscope Aline sur RTS. Nous sommes aujourd'hui samedi 4 juillet. Bonjour et bienvenue.
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0: C'était le groupe Boulevard Désert qu'on vient d'écouter sur RTS avec Emmène-moi. Il est temps de retrouver l'horoscope avec Aline.
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2: Bonjour Guillaume, bonjour à tous. On est parti, on commence avec les béliers. Le week-end vous invite à lever le pied. Un peu de recul, de repos ou de méditation vous permettent de retrouver votre équilibre intérieur. Les taureaux, les amis occupent le devant de la scène. Vous appréciez les échanges sincères et les moments de convivialité. Les gémeaux, votre ambition est stimulée. Vous restez attentif à tout ce qui vous permet d'évoluer ou de mettre en valeur vos compétences. Les cancers, l'appel au large se fait sentir. Découverte, lecture, voyage ou nouvelles expériences nourrissent votre curiosité. Les lions, vous comprenez mieux certaines émotions et avancez plus sereinement en tournant une page importante avec calme et clarté. Vierge, vos relations prennent de l'importance. Le dialogue, la complicité et les échanges authentiques renforcent les liens qui comptent. Les balances, vous avez besoin de simplicité et d'un rythme plus apaisé. Prenez soin de votre bien-être et accordez-vous quelques moments rien que pour vous. Scorpion, votre naturel séduit davantage que tous les efforts pour plaire. Restez fidèle à vous-même, c'est le plus bel atout. Les Sagittaires, l'ambiance du foyer vous apporte réconfort et inspiration. Vous savourez les plaisirs simples et les moments passés en famille. Capricorne, les discussions sont agréables et enrichissantes. Votre sens de l'écoute favorise de belles connexions et des échanges inspirants. Verseau, vous réfléchissez à vos dépenses avec sagesse. Quelques ajustements vous permettront de profiter pleinement de vos projets à venir. Et les poissons, la lune dans votre signe illumine votre week-end. Votre sensibilité, votre intuition et votre douceur attirent naturellement la sympathie autour de vous.
0: Merci.
2: Passez un excellent week-end à l'écoute d'RTS.
0: À demain.
2: Salut Guillaume, ciao, à demain.
0: Allez, Martin Garrix. Martin Garrix et Tyrann qui arrivent avec Repeat It pour la suite de la musique. Bienvenue, bonnes vacances, c'est RTS.
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1: Le titre d'Ed Sheeran est déjà sur RTS. 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
1: 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Après l'info, on écoute les Gypsy Kings. Et ce sera avec le titre Bamboléo.
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3: Bonjour à tous, une journée ensoleillée marquée par le retour de la chaleur, c'est ce qui vous attend dans le ciel aujourd'hui, on y reviendra à la fin de ce flash. Après quelques jours de répit, la canicule fait son retour dans la région, l'Hérault et les Pyrénées orientales placées en vigilance orange à partir de midi. Une situation qui pousse plusieurs villes à mettre en place certaines mesures pour protéger les plus fragiles. À Montpellier, une salle climatisée dans le quartier Antigone sera ouverte entre 11h et 21h jusqu'à demain. Le plan bleu a également été déclenché dans les EHPAD de l'agglomération. Une carte qui recense les différents points de fraîcheur est à retrouver sur le site de la ville. Et conséquence de ces hausses de température, les départs de feu qui se multiplient dans la région. Une cinquantaine de pompiers étaient mobilisés hier en fin de matinée à Bao dans les Pyrénées-Orientales. 1,5 hectare de végétation a été détruit. Le département restera placé en vigilance rouge feu de forêt aujourd'hui. La mise en garde des autorités dans le Gard sur la qualité de l'eau. Plusieurs sites sont interdits à la baignade en raison de la présence de cyanobactéries dans l'eau. 5 sont classés en qualité insuffisante et non conforme dans le nord du Gard. Également dans l'actualité, des marches contre les violences sexistes et sexuelles organisées partout en France ce samedi. Des rassemblements dans le sillage de ceux organisés devant les tribunaux après la mort de la petite Liana dans le Gers. Ce sera le cas à Nîmes ce matin à partir de 9h. Les associations réclament une loi intégrale pour mieux protéger les femmes et les enfants. Plusieurs organisations professionnelles du monde de la culture alertent Emmanuel Macron sur des coupes budgétaires drastiques qui font peser un risque sans précédent sur le secteur. 28 structures pourraient ne pas pouvoir ouvrir leur saison avant janvier 2027 au lieu du mois de septembre. On passe au sport, c'est parti pour le Tour de France. L'édition 2026 de la Grande Boucle s'élance de Barcelone aujourd'hui avec un contre-la-montre par équipe. Il faudra attendre lundi pour voir les coureurs débarquer en France depuis les Pyrénées. Et puis on fait le point avec ce qu'il va se passer dans le ciel. Aujourd'hui, un grand soleil est annoncé dès le réveil pour ce premier jour des vacances scolaires. 27 degrés prévus à l'Odève, 28 pour Alès et Avignon et 30 degrés à Perpignan. Le mercure qui va continuer à grimper dans l'après-midi avec toujours un grand soleil et quelques rafales de vent sur les bords de la Méditerranée. On le rappelle, l'Hérault et les Pyrénées-Orientales sont placés en vigilance orange canicule. Côté température, 32 degrés sont annoncés du côté de Toulouse, 35 à Narbonne et à Nîmes et 37 degrés à Montpellier.
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0: Alors elle s'appelle Manon Lisa.
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0: Avec ce titre, bien parti pour être un des tubes de l'été, Manon Lisa avec Le Petit Pêcheur. Elle s'est fait connaître sur les réseaux en faisant des reprises de chansons rap dans des versions féministes. Et ça a fait du buzz et elle est à plus de 750 000 followers, je crois, sur les réseaux. Manon Lisa, retenez son nom, c'était Le Petit Pêcheur à l'instant sur RTS. La suite, Alex Warren qui arrive avec Fever Dream, entre autres. Et Dua Lipa, tiens, tout à l'heure aussi avec Love Again, passez un bon week-end avec nous.
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0: Jérémy Frérot, avec Frérot sur RTS. Jérémy Frérot, qui lui aussi cet été va participer à Fort Boyard. Je dis lui aussi parce qu'aujourd'hui c'est le premier numéro de la nouvelle saison, désormais présenté par Cyril Frérot. Il y aura Bruno Solo, par exemple, ce soir. Et donc, dans 15 jours, pour la troisième émission, qui sera diffusée le 18 juillet à 20h50 sur France 2, il y aura Jérémy Frérot qui va participer avec Chaim, avec Paul Laroutourou, ou encore avec Thierry. Alors Thierry, vous le connaissez pas, c'est l'anonyme. Désormais, il y a un anonyme hein, à chaque fois dans chaque épisode de Fort Boyard. Le 18, ce sera Thierry, il est directeur de banque dans l'Essonne, 18 juillet, sur France 2, Fort Boyard. Allez, dans un instant, on va écouter Temper City. Avant de se quitter, ça, j'adore. Ça s'appelle Self-Aware, Temper City. Et il y aura aussi Simple Minds, excellent souvenir, au cœur des années 90, avec Mandela Day. Passez un bon week-end et je vous retrouve demain. On se réveille ensemble, comme aujourd'hui, 8h midi sur RTS, tous les week-ends.
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1: Bonjour à tous, une journée ensoleillée marquée par le retour de la chaleur, c'est ce qui vous attend dans le ciel aujourd'hui, on y reviendra à la fin de ce flash. Après quelques jours de répit, la canicule fait son retour dans la région, l'Hérault et les Pyrénées orientales placées en vigilance orange à partir de midi. Une situation qui pousse plusieurs villes à mettre en place certaines mesures pour protéger les plus fragiles. À Montpellier, une salle climatisée dans le quartier Antigone sera ouverte entre 11h et 21h jusqu'à demain. Le plan bleu a également été déclenché dans les EHPAD de l'agglomération. Une carte qui recense les différents points de fraîcheur est à retrouver sur le site de la ville. Et conséquence de ces hausses de température, les départs de feu qui se multiplient dans la région. Une cinquantaine de pompiers étaient mobilisés hier en fin de matinée à Bao, dans les Pyrénées-Orientales. 1,5 hectare de végétation a été détruit. Le département restera placé en vigilance rouge feu de forêt aujourd'hui. La mise en garde des autorités dans le Gard sur la qualité de l'eau. Plusieurs sites sont interdits à la baignade en raison de la présence de cyanobactéries dans l'eau. 5 sont classés en qualité insuffisante et non conforme dans le nord du Gard. Également dans l'actualité, des marches contre les violences sexistes et sexuelles organisées partout en France ce samedi. Des rassemblements dans le sillage de ceux organisés devant les tribunaux après la mort de la petite Liana dans le Gers. Ce sera le cas à Nîmes ce matin à partir de 9h. Les associations réclament une loi intégrale pour mieux protéger les femmes et les enfants. Plusieurs organisations professionnelles du monde de la culture alertent Emmanuel Macron sur des coupes budgétaires drastiques qui font peser un risque sans précédent sur le secteur. 28 structures pourraient ne pas pouvoir ouvrir leur saison avant janvier 2027 au lieu du mois de septembre. On passe au sport, c'est parti pour le Tour de France. L'édition 2026 de la Grande Boucle s'élance de Barcelone aujourd'hui avec un contre-la-montre par équipe. Il faudra attendre lundi pour voir les coureurs débarquer en France depuis les Pyrénées. Et puis on fait le point avec ce qu'il va se passer dans le ciel. Aujourd'hui, un grand soleil est annoncé dès le réveil pour ce premier jour des vacances scolaires. 27 degrés prévus à Lodève, 28 pour Alès et Avignon et 30 degrés à Perpignan. Le mercure qui va continuer à grimper dans l'après-midi avec toujours un grand soleil et quelques rafales de vent sur les bords de la Méditerranée. On le rappelle, l'Hérault et les Pyrénées-Orientales sont placés en vigilance orange canicule. Côté température, 32 degrés sont annoncés du côté de Toulouse, 35 à Narbonne et à Nîmes et 37 degrés à Montpellier pour les températures maximales.
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1: Essentiellement du soleil sur nos plages pour ce samedi avec un vent qui commence à se calmer. Il va souffler en brise marine sur l'Hérault et le Gard. Le vent de nord va se maintenir sur l'ouest du territoire autour de 60 km/h. L'indice UV sera de 9. Les températures sous votre parasol de 35 à 36 degrés. Il fera très chaud. Et dans l'eau, on attend 22 degrés à Sainte-Marie-la-Mer, 23 à Valras-Plage et à Narbonne. Et jusqu'à 24 plage de l'Espiguette dans le Gard, mais également à Palavas et à Agde.
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7: À tous ceux qui pensent que Phalaenopsis, c'est un gars qui habite dans une pyramide et qui marche de profil. 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

0: Il est 16h en ce samedi 4 juillet. Calogero et Passy arrive. Face à la mer, c'est ce qu'on écoute juste après la météo.
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2: Demain, pas de changement, si ce n'est une nouvelle hausse des thermomètres. Le soleil continuera de briller largement. La tramontane et le mistral persisteront avec localement des rafales au-delà de 60 km/h. Au lever du jour, les températures seront stables. 18 à Toulouse, 19 à Lodève, 21 degrés à Béziers, 22 à Montpellier, Avignon et 7, 23 à Nîmes, Perpignan et Narbonne. Et demain après-midi, une nouvelle poussée de la chaleur. Il fera entre 36 et 40 degrés.
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0: ensemble sur RTS. À l'instant, c'était Chaka Khan avec De La Soul, All Good. Allez, ce soir, 8e de finale de la Coupe du Monde. La France affronte le Paraguay, tous derrière les...
1: Ah, en attendant que la visio commence.

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0: Bon après-midi et bon week-end sur RTL. J'espère que tout se passe bien chez vous. Malgré la chaleur, on le sait, les températures sont remontées. Ça va continuer avec le retour de la canicule. On a envie de se rafraîchir comme on peut. 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L'info et la météo ne vont pas tarder à arriver, ce sera à 17h. Et puis pour le son, entre autres, je vous propose d'écouter Katy Perry, Roar.
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1: Vous avez choisi RTS, merci. Il est 17h, on continue avec Scissors, Jerk It Out. On écoute les Suédois juste après l'info et la météo.
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3: Bonjour à tous, Canet-en-Roussillon, cette commune touchée par de violents incendies qui ont ravagé trois campings. Tous les vacanciers avaient été évacués, mais au total 281 bungalows ont été entièrement détruits. Ce matin, le préfet des Pyrénées-Orientales s'est entretenu avec les entreprises affectées. Dans un communiqué, la préfecture assure que les compagnies d'assurance sont pleinement mobilisées et que le dispositif d'activité partielle a été déployé. L'État prend donc en charge 80% du coût de la rémunération des salariés pour une durée limitée. En Gironde, des centaines de personnes ont formé une chaîne humaine dans la commune de Bernos-Bollac pour protester contre le projet de LGV. La ligne à grande vitesse entre Bordeaux, Toulouse et Dax a été validée. Sébastien Lecornu avait signé un protocole d'accord le 7 mai dernier, engageant un budget initial de 14 milliards d'euros. Les travaux de défrichement démarrent en octobre. Autre mobilisation en cours à Paris, mais aussi dans près de 80 autres villes en France. La grande marche citoyenne en hommage à Liana et à toutes les autres victimes de violences sexuelles. Associations et syndicats demandent l'instauration d'une loi cadre intégrale pour mieux protéger les femmes et les enfants de ces violences. Jour de fête nationale aux États-Unis, les Américains célèbrent le 250e anniversaire de l'indépendance. La patrouille de France va survoler la skyline de New York. Les insultes racistes s'invitent à la Coupe du Monde. La fédération néerlandaise porte plainte après l'élimination de son équipe face au Maroc en 16e de finale. Des messages racistes auraient été publiés sur les réseaux sociaux. Les trois joueurs néerlandais qui ont raté leur pénalty lors de la séance de tir au but en ont été particulièrement victimes. La France, elle, joue ce soir ses 8e de finale contre le Paraguay. La préfecture de police de Paris décide de fermer plusieurs stations de métro. Les stations Concorde Argentine, Charles de Gaulle, Étoile et Tuileries sont concernées. Une mesure de sécurité avant les matchs Canada-Maroc et France-Paraguay, respectivement prévus à 19 et 23 heures. Bon après-midi à tous.
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4: Demain, pas de changement, si ce n'est une nouvelle hausse des thermomètres. Le soleil continuera de briller largement. La tramontane et le mistral persisteront avec localement des rafales au-delà de 60 km/h. Au lever du jour, les températures seront stables. 18 à Toulouse, 19 à Lodève, 21 degrés à Béziers, 22 à Montpellier, Avignon et 7, 23 à Nîmes, Perpignan et Narbonne. Et demain après-midi, une nouvelle poussée de la chaleur. Il fera entre 36 et 40 degrés.
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Merci d'avoir choisi RTS à l'instant. C'était Madonna et son morceau Music, un titre qui aurait été créé suite à un concert de Sting où Madonna y aurait assisté. Elle aurait été émerveillée par la puissance fédératrice de la musique. Autre événement qui est fédérateur, c'est la Coupe du Monde de foot. La France joue ce soir contre le Paraguay à 23h en 8e de finale. On croise les doigts pour la victoire. Je vous rappelle que si vous voulez rien manquer sur la Coupe du Monde, RTS a tout prévu puisque vous retrouvez chaque

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1: Vous écoutez RTS, merci de nous avoir choisi. On est ensemble jusqu'à 20h avec vos messages au 04 99 57 22 22. C'est le WhatsApp de la radio. Il y a Marine par exemple qui nous fait coucou depuis la plage du Pilou à Villeneuve-les-Maguelones. Profite bien Marine. Bon, t'oublie pas de te crémer. La canicule est de retour et ça tape très très fort dehors. La musique, ça continue. Teddy Swims, Mr. Know It All, c'est pour maintenant.
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0: km/h sur l'ouest du territoire, des brises marines ailleurs. L'indice UV toujours très élevé, autour de 9. Et les températures sous votre parasol, il fera de 33 à 37 degrés. Dans l'eau, on attend jusqu'à 21 degrés seulement à Leucate et à Canet-Roussillon, 22 à Carnon et à Metz, et jusqu'à 23 degrés la maximale. Ce sera du côté du Gros-du-Roi.
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0: bienvenue. Christophe Maé, C+I Music Factory, c'est pour la suite. Mais avant, on s'informe, suivi de la météo sur RTS.
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2: Bonjour à tous. Canet-en-Roussillon, cette commune touchée par de violents incendies qui ont ravagé 3 campings. Tous les vacanciers avaient été évacués, mais au total, 280 bungalows ont été entièrement détruits. Ce matin, le préfet des Pyrénées-Orientales s'est entretenu avec les entreprises affectées. Dans un communiqué, la préfecture assure que les compagnies d'assurance sont pleinement mobilisées et que le dispositif d'activité partielle a été déployé. L'État prend donc en charge 80% du coût de la rémunération des salariés pour une durée limitée. En Gironde, des centaines de personnes ont formé une chaîne humaine dans la commune de Bernos-Bollac pour protester contre le projet de LGV. La ligne à grande vitesse entre Bordeaux, Toulouse et Dax a été validée. Sébastien Lecornu avait signé un protocole d'accord le 7 mai dernier, engageant un budget initial de 14 milliards d'euros. Les travaux de défrichement démarrent en octobre. Autre mobilisation en cours à Paris, mais aussi dans près de 80 autres villes en France. La grande marche citoyenne en hommage à Liana et à toutes les autres victimes de violences sexuelles. Associations et syndicats demandent l'instauration d'une loi cadre intégrale pour mieux protéger les femmes et les enfants de ces violences. Jour de fête nationale aux États-Unis, les Américains célèbrent le 250e anniversaire de l'indépendance. La patrouille de France va survoler la skyline de New York. Les insultes racistes s'invitent à la Coupe du Monde. La fédération néerlandaise porte plainte après l'élimination de son équipe face au Maroc en 16e de finale. Des messages racistes auraient été publiés sur les réseaux sociaux. Les 3 joueurs néerlandais qui ont raté leur pénalty lors de la séance de tir au but en ont été particulièrement victimes. La France, elle, joue ce soir ses 8e de finale contre le Paraguay. La préfecture de police de Paris décide de fermer plusieurs stations de métro. Les stations Concorde Argentine, Charles de Gaulle, Étoile et Tuileries sont concernées. Une mesure de sécurité avant les matchs Canada-Maroc et France-Paraguay, respectivement prévus à 19 et 23 heures. Bon après-midi à tous.
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3: Demain, pas de changement, si ce n'est une nouvelle hausse des thermomètres. Le soleil continuera de briller largement. La tramontane et le mistral persisteront avec localement des rafales au-delà de 60 km/h. Au lever du jour, les températures seront stables. 18 à Toulouse, 19 à Lodève, 21 degrés à Béziers, 22 à Montpellier, Avignon et 7, 23 à Nîmes, Perpignan et Narbonne. Et demain après-midi, une nouvelle poussée de la chaleur. Il fera entre 36 et 40 degrés.
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0: One Track Mind, le morceau de Naika à l'instant sur RTS. 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RTS rythme le sud avec Taylor Swift et Mickey dans quelques minutes.
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Bonne fin de journée tout le monde à l'écoute d'RTS à l'instant, c'était Camila Cabello en featuring avec Young Thug et leur morceau Havana. 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La musique continue, David Guetta, Teddy Swims et Tone the Night, leur morceau Gone Gone Gone, c'est juste après Texas, Say What You Want sur RTS.

0: 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La musique continue, Imagine Dragons, Believer, ce sera après Charlotte Cardin, The Way We Touch dans quelques instants.
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1: Bon début de soirée tout le monde, ce samedi 4 juillet, 19h, à Daoué, c'est ce qu'on écoute dans un instant. Avec What is Love sur RTS, juste après l'info et la météo.
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3: Bonjour à tous, Canet-en-Roussillon, cette commune touchée par de violents incendies qui ont ravagé 3 campings. Tous les vacanciers avaient été évacués, mais au total 280 bungalows ont été entièrement détruits. Ce matin, le préfet des Pyrénées-Orientales s'est entretenu avec les entreprises affectées. Dans un communiqué, la préfecture assure que les compagnies d'assurance sont pleinement mobilisées et que le dispositif d'activité partielle a été déployé. L'État prend donc en charge 80% du coût de la rémunération des salariés pour une durée limitée. En Gironde, des centaines de personnes ont formé une chaîne humaine dans la commune de Bernos-Bollac pour protester contre le projet de LGV. La ligne à grande vitesse entre Bordeaux, Toulouse et Dax a été validée. Sébastien Lecornu avait signé un protocole d'accord le 7 mai dernier, engageant un budget initial de 14 milliards d'euros. Les travaux de défrichement démarrent en octobre. Autre mobilisation en cours à Paris, mais aussi dans près de 80 autres villes en France. La grande marche citoyenne en hommage à Liana et à toutes les autres victimes de violences sexuelles. Associations et syndicats demandent l'instauration d'une loi cadre intégrale pour mieux protéger les femmes et les enfants de ces violences. Jour de fête nationale aux États-Unis, les Américains célèbrent le 250e anniversaire de l'indépendance. La patrouille de France va survoler la skyline de New York. Les insultes racistes s'invitent à la Coupe du Monde. La fédération néerlandaise porte plainte après l'élimination de son équipe face au Maroc en 16e de finale. Des messages racistes auraient été publiés sur les réseaux sociaux. Les trois joueurs néerlandais qui ont raté leur pénalty lors de la séance de tir au but en ont été particulièrement victimes. La France, elle, joue ce soir ses 8e de finale contre le Paraguay. La préfecture de police de Paris décide de fermer plusieurs stations de métro. Les stations Concorde Argentine, Charles de Gaulle, Étoile et Tuileries sont concernées. Une mesure de sécurité avant les matchs Canada-Maroc et France-Paraguay, respectivement prévus à 19 et 23 heures. Bon après-midi à tous.
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4: Demain, pas de changement, si ce n'est une nouvelle hausse des thermomètres. Le soleil continuera de briller largement. La tramontane et le mistral persisteront avec localement des rafales au-delà de 60 km/h. Au lever du jour, les températures seront stables. 18 à Toulouse, 19 à Lodève, 21 degrés à Béziers, 22 à Montpellier, Avignon et 7, 23 à Nîmes, Perpignan et Narbonne. Et demain après-midi, une nouvelle poussée de la chaleur. Il fera entre 36 et 40 degrés.
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0: ensemble sur RTS. Merci de nous avoir choisis. Passez une excellente soirée. C'était peut-être le programme de ce matin, ou alors vous allez en profiter ce soir. C'est le Festival d'Avignon qui a débuté aujourd'hui. La ville est transformée en capitale du spectacle vivant. Une édition qui marque les 80 ans du Festival In et les 60 ans du Off. Le In, ça propose notamment un focus sur la culture coréenne, et puis le Off, ça réunit, tenez-vous bien, plus de 1700 spectacles et près de 27 000 représentations. Autant vous dire qu'il y a de quoi faire jusqu'au 25 juillet. Vous retrouvez tous les détails de l'événement sur rtsfm.com et puis toutes les autres idées de sortie à faire près de chez vous, ça se passe aussi sur le site internet. D'ici 19h30, on va écouter Benson Boone. Passez une très belle soirée sur RTS.
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À l'instant sur RTS, on vient d'écouter Rosalia avec Despecha. Allez, dans 3h30, on est tous derrière les Bleus puisque la France affronte le Paraguay en 8e de finale de la Coupe du Monde. Une place à jouer donc pour les quarts de finale. Vu comment ils marchent sur l'eau en ce moment, je vois minimum, vraiment minimum, 2-0 pour les Bleus. On croise les doigts. 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Taiki Girlfriend, c'est pour maintenant. Ce sera suivi de Lola Young avec Messi sur RTS.

0: On vient d'écouter Bad Bunny, Nueva Yol sur RTS. Merci d'avoir été fidèles au rendez-vous, les amis. On se retrouve dès demain, 16h. Profitez bien du match de l'équipe de France. C'est la victoire ou rien. Nous, ce qu'on veut, c'est une troisième étoile sur le maillot. Pierre Demar arrive dans quelques minutes. On va l'écouter après Oasis, Whatever. Passez une très belle soirée sur RTS.
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1: Bah hier t'étais pas bourré.
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